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0: Annie Bélier, restez au lit, il faut recharger les batteries, ça va vous faire du bien.
1: Taureau, vos résolutions se tournent dans la bonne direction, vous avez tout à y gagner.
2: Gémeaux, une info captée au vol devient le point de départ d'une super idée.
3: Cancer, vous vous sentez enfin en totale harmonie avec votre image.
4: Lion, sortez vos plus beaux habits, vous allez irradier lors de votre sortie.
5: Vierge, un moment de jardinage ou de bricolage vous remet les compteurs à zéro.
6: Balance, la sensibilité dont vous faites preuve est votre meilleur atout.
7: Scorpion, l'amour est dans l'air,
8: soyez attentif aux petits signes.
9: Sagittaire, une activité physique intense vous procure du bien-être.
10: Capricorne, vous avez besoin de sortir des sentiers battus, cela vous apporte de l'énergie.
11: Verseau, une découverte culturelle ou artistique vous donne le sourire.
12: Et pour terminer, Poisson, magnifique ambiance sentimentale ce samedi.
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0: Nous sommes le 15 août aujourd'hui, c'est l'Assomption, nous fêtons aussi les Maries. Et en ce 15 août, je pourrais vous parler de l'indépendance de l'Inde en 1947, mais aussi de la pose de la première pierre de l'Arc de Triomphe, un 15 août 1806. Mais le 15 août 1969 s'est déroulé un festival mythique, celui d'un rassemblement emblématique de la culture hippie des années 60, le festival de Woodstock, organisé du 15 au 18 août 69. 32 concerts ponctueront ces journées qui ont marqué et changé l'histoire du rock'n'roll. Prévu pour accueillir 50 000 personnes, le festival en reçoit un demi-million. Plusieurs morceaux joués à Woodstock deviendront légendaires, comme l'hymne des États-Unis réinterprété par Jimi Hendrix dans un solo de guitare, le morceau Soul Sacrifice de Santana avec son solo de batterie, mais aussi la reprise du titre des Beatles With a Little Help from My Friends par Joe Cocker, ou encore l'interprétation de Tommy par les Who. Le festival s'est tenu non pas à Woodstock, mais à 80 km dans la petite ville de Bethel, sur le terrain d'un fermier local. Plusieurs chanteurs et groupes ont refusé de venir jouer, notamment les Beatles, les Doors, Led Zeppelin ou encore Bob Dylan et Frank Zappa. Le groupe Sweetwater devait faire l'ouverture, mais pris dans les embouteillages, il a dû annuler. C'est Richie Havens, un chanteur de folk peu connu, qui l'a remplacé. Et Richie Havens fut rappelé 7 fois sur scène, mais n'ayant pas assez de chansons en stock, il a terminé sur Freedom, un titre complètement improvisé. La citation du jour est signée Bob Dylan. Si tu n'as pas tout ce que tu veux, réjouis-toi de ne pas avoir ce que tu ne veux pas.
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0: J'ai le plaisir d'être avec Huguette Nadal pour la chronique généalogie. Bonjour Huguette.
1: Bonjour à tout le monde.
0: Alors aujourd'hui, nous allons parler de ceux qui ont passé l'Atlantique, ceux qui ont migré au Canada, au Québec en particulier.
1: Et qui en sont revenus.
0: Et qui en sont revenus, d'accord.
1: Aussi, parce qu'il y a eu ce...
0: L'aller-retour.
1: L'aller-retour, on va dire.
0: Très bien.
1: Alors, je vais vous dire, 10 000 sont partis sous le régime français et se sont établis principalement sur les rives du Saint-Laurent.
0: À quelle époque ?
1: En 1800...
0: Au 19e siècle, on va dire.
1: Ouais. Non, j'ai même en 1604, j'en ai.
0: Ah, déjà.
1: D'accord. Qui étaient partis. Hein,
0: très bien. Aussi.
1: La plupart, ce sont des migrants temporaires ou des soldats. 33 500, par exemple, soldats.
0: Ah oui.
1: Et 7 000 sont partis en Louisiane au début du 18e siècle. La première cause, bien sûr, de cette migration, c'est la misère, les troubles sociaux au niveau de la France, la famine. Et beaucoup en attendent une amélioration de leur statut social. C'est un prolongement aussi des courants migratoires. Par exemple, comme ceux qui font le tour de France pour les métiers, ils allaient faire un tour continuer son travail.
0: Continuer la formation.
1: La formation, oui. Il y en a beaucoup aussi qui partaient pour des travaux saisonniers. Par exemple, les migrations montagnardes. Beaucoup de gens du Cantal, des Pyrénées et tout ça sont partis pour travailler là-bas.
0: Aujourd'hui, on appelle ça des jobs d'été.
1: C'est ça. Et les soldats, ils partaient au moins pour 6 ans, déjà, mais ils revenaient. C'était pas uniquement que des hommes, il y avait autant de femmes qui partaient aussi pour trouver un mieux-être.
0: Pour l'aventure.
1: Voilà. Donc, tous ces renseignements, vous pouvez le trouver aux Archives nationales d'Outre-mer. Ça aussi, c'est un autre site qu'il faut se mettre dans ses registres, on va dire. Hein.
0: C'est à Nantes ou non?
1: Je pense, oui.
0: Bon, peu importe.
1: Je vous le dirai plus tard, j'ai pas vraiment...
0: D'accord. Voilà.
1: Alors, il s'est passé une chose, c'est qu'il y a eu un retour de ces immigrants canadiens à l'invasion de la Louisiane par les Anglais. Les Français partis là-bas en 1604, ils sont chassés de leur pays et 150 ans après, ils sont obligés de rentrer en France en 1755.
0: Ah oui,
1: c'est alors, énorme. Beaucoup meurent dans ces déplacements, on va dire. Et c'est surtout quand ils arrivent à La Rochelle, parce que la plupart ont été sont arrivés sur La Rochelle.
0: Ouais.
1: Ils ont essayé de créer une coopérative, mais une congrégation de ces gens qui arrivaient de là. Et le ministre Choiseul leur a attribué à chaque personne 6 soldes par jour. On dénombre 2566 vrais Canadiens qui sont rentrés en France.
0: Ouais.
1: Et je voudrais aussi que les gens aillent sur un site qui s'appelle archivie.net. Et là, ils racontent l'histoire de ces Canadiens qui sont rentrés et qui ont essayé de recréer leur vie sur La Rochelle. Ils ont créé des fermes, ils parlaient le français d'avant, ils savaient lire, ils savaient écrire, ils étaient instruits, ils avaient vraiment, ils ont créé une congrégation qui leur est propre.
0: D'accord.
1: Et je trouve que c'est intéressant de savoir.
0: Bien sûr.
1: Donc, c'était des Français.
0: C'est intéressant de voir s'il reste quelques bribes dans la population.
1: Voilà. Alors, ces départs, finalement, relèvent d'un projet politique, démographique et colonial, sûrement. Strictement encadré par l'État royal.
0: Bien sûr.
1: Ouais. Donc, ça propose... Il y a des profils individuels qui sont mis en place. On essaye de comprendre la nature, l'ampleur, les objectifs de cette migration, pourquoi ils sont partis et quelle est la durée structurante de cette mise en place.
0: Merci Huguette. Et la prochaine fois, vous nous parlerez des dates importantes de cette migration. À très bientôt.
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0: Bonjour, ma sélection télé pour votre soirée du samedi 15 août. Nouvelle soirée de jeu sur TF1. Arthur présente Le Dernier Cercle, son nouveau jeu de culture générale. 50 candidats s'affrontent sur une série de questions et 6 niveaux de difficulté, mais un seul d'entre eux pourra l'emporter. Encore une soirée d'athlétisme et de championnat d'Europe sur France 2. Autre ambiance sur M6 avec les soirées spéciales de scènes de ménage. Dans des sketchs de l'été, chaque couple poursuit ses situations et son évolution. Mariage pour certains, nouveau travail pour d'autres ou encore le passage du cap des 30 ans. Une nouvelle enquête sur France 3 avec un meurtre à Arles lors de l'élection de la reine de la ville. Une femme disparaît juste avant le mariage de Manadier. L'enquête est lancée par la future mariée et son coéquipier. Le magazine Échappée Belle fait une escale gourmande en Martinique. Sur Arte, on part à la découverte des mystères de Santorin. Et puis enfin de la musique sur W9 avec les 20 tubes préférés de l'été des Français. Excellente soirée télé à tous.
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1: Bonjour à tous, c'est Gianni, on se retrouve pour vos idées de sortie. Dimanche 16 août, deuxième jour de la fête Saint-Roch-Lille, avec au programme un baptême de moto de 10h à 17h. À 10h, rallye pédestre. À 16h, l'ouverture de la fête foraine. 17h, grand défilé de chars. À 20h, jambon braisé, haricots couen pour le repas. De 21h à 2h, soirée dansante animée par Thierry Combo. À 22h30, défilé lumineux. Et à 23h, feu d'artifice. Dimanche 16 août, à 20h30, à Mansignac, Mégaloto, animé par Lionel et organisé par l'association Les Amis du Pain. C'est 10€ par personne, le carton à volonté, avec 18 parties, de nombreux lots à gagner, avec une tondeuse robot, 6 chariots garnis, des cartes cadeaux de 500 ou 1000€ et bien d'autres lots à corps, avec bien sûr restauration sur place, frites, kebab, burger, buvette, pâtisserie et glace. Lundi 17 août, troisième jour de la fête Saint-Roch-Lille, avec au programme à 9h30 une visite guidée histoire et découverte de l'île, à 14h concours de pétanque, à 15h ouverture de la fête foraine, à 19h30 restauration avec l'association Les Passe-Temps de l'île, à 21h karaoké animé par Aquarelle et à 22h défilé de chars illuminés. Puis mardi 18 août, dernier jour de la fête Saint-Roch-Lille, avec au programme à 8h30 randonnée pédestre, à 14h concours de pétanque, 15h ouverture de la fête foraine, à 19h30 repas grillade, à 20h30 le tirage au sort de la tombola, à 21h soirée dansante costumée animée par Jean-Marc DJ, accompagnée d'une bataille de confetti, et à 2h clôture de la fête Saint-Roch 2026. Chaque mardi du mois d'août à Le Pizou, les festines de 18h30 à 23h30, c'est un marché gourmand musical avec des cadeaux et des mascottes, où chaque mardi, des DJ et artistes viendront animer vos soirées. Vendredi 28 août, méga loto à Ménesplé, organisé par le club, c'est à la salle des fêtes à 20h45 avec de nombreux lots à gagner, tombola et jeux du bar, réservation au 06 07 35 20 70. Et voilà, c'était vos idées de sortie. Si vous voulez retrouver toutes ces informations, c'est sur le site internet de Liberté FM. Et si vous aussi vous organisez une manifestation et que vous souhaitez la faire diffuser sur nos antennes, c'est à contact@libertefm.fr. Et sur ce, je vous souhaite de passer une agréable journée.
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4: En 1951 disparaissait le coureur cycliste italien Circe Coppi, protagoniste d'une incroyable histoire sur le Paris-Roubaix 1949. Retour sur cette dernière avec Pascal Sergent, spécialiste de l'histoire de l'Enfer du Nord.
5: L'affaire en 49, l'affaire André Mahé, Circe Coppi. Finalement, il y a 3 ou 4 coureurs qui sont échappés à proximité de l'arrivée, dont le frère de Fausto, Circe Coppi. Il y a Franz Lehnen et Jacques Mujica, un Belge et un Français, qui accompagnent Circe avec André Mahé. Et donc, à proximité de la ligne d'arrivée, il y a un gendarme qui est mal posté sur un carrefour et les coureurs sont déviés, alors qu'ils devaient aller tout droit, ils sont déviés sur la droite. Bon. Donc, panique à bord, ils ont déjà une bonne avance, donc ils sont pas rejoints. André Mahé donc arrive par l'arrière du vélodrome, l'arrière des tribunes, donc c'est l'arrière du stade. Il enjambe la barricade, il reprend le vélo, et puis il gagne en fait. Hein, il arrive, il passe le premier de la ligne d'arrivée. Et derrière se retrouve Mujica et Lehnen. Et une minute après, je pense, le peloton arrive et le sprint du peloton est gagné par Circe Coppi. Qui n'était pas un grand sprinter, Circe Coppi, simplement où il était là, puis il avait fait la différence. Et donc, Jacques Godet remet le bouquet de vainqueur à André Mahé, tour d'honneur, tout va bien. Et Fausto qui arrive dans le peloton, dit « Je vais voir Jacques Godet », il dit « Moi, je marche pas, il n'est pas question de ça. Moi, mon frère a respecté l'itinéraire au centimètre près. André Mahé n'a pas respecté l'itinéraire. Il est certes arrivé premier, mais il n'a pas respecté l'itinéraire. Donc, non seulement je pose réclamation, mais si mon frère n'est pas classé premier, il menace à Godet et il dit « Je ne viendrai pas au Tour de France et je ne viendrai plus en France ». Donc, palabre, on retire le bouquet des mains d'André Mahé, qui comprend pas ce qui arrive, et les commissaires sont un petit peu dépassés par la situation. Et il a fallu attendre plus de six mois, pour qu'il y ait un jugement qui met 2 vainqueurs, donc Circe Coppi et André Mahé. Et André Mahé a toujours gardé une amertume de cette journée-là. Coppi, Fausto comprend parce qu'il avait beaucoup de poids, un poids énorme. Fausto, dans le cyclisme des années 50, comprend que son frère sera classé à minima ex aequo, donc jugement qui sera entériné en fin d'année par l'UCI. Et pour Cercé Coppi, c'est la victoire de sa carrière. Cercé trouvera la mort en juin 51 au Tour du Piémont, donc il roulera encore deux ans et demi, mais c'est la grande victoire de sa carrière.
4: Allez, on se donne rendez-vous demain pour d'autres histoires d'un jour avec Mémoire Sport.

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0: Ami Bélier, restez au lit, il faut recharger les batteries, ça va vous faire du bien.
1: Taureau, vos résolutions se tournent dans la bonne direction, vous avez tout à y gagner.
2: Gémeaux, une info captée au vol devient le point de départ d'une super idée.
3: Cancer, vous vous sentez enfin en totale harmonie avec votre image.
4: Lion, sortez vos plus beaux habits, vous allez irradier lors de votre sortie.
5: Vierge, un moment de jardinage ou de bricolage vous remet les compteurs à zéro.
6: Balance, la sensibilité dont vous faites preuve est votre meilleur atout.
7: Scorpion, l'amour est dans l'air,
8: soyez attentif aux petits signes.
9: Sagittaire, une activité physique intense vous procure du bien-être.
10: Capricorne, vous avez besoin de sortir des sentiers battus, cela vous apporte de l'énergie.
11: Verseau, une découverte culturelle ou artistique vous donne le sourire.
12: Et pour terminer, Poisson, magnifique ambiance sentimentale ce samedi.
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0: Et nous sommes le 15 août aujourd'hui, c'est l'Assomption, nous fêtons aussi les Maries. Et en ce 15 août, je pourrais vous parler de l'indépendance de l'Inde en 1947, mais aussi de la pose de la première pierre de l'Arc de Triomphe, un 15 août 1806. Mais le 15 août 1969 s'est déroulé un festival mythique, celui d'un rassemblement emblématique de la culture hippie des années 60, le festival de Woodstock, organisé du 15 au 18 août 69. 32 concerts ponctueront ces journées qui ont marqué et changé l'histoire du rock'n'roll. Prévu pour accueillir 50 000 personnes, le festival en reçoit un demi-million. Plusieurs morceaux joués à Woodstock deviendront légendaires, comme l'hymne des États-Unis réinterprété par Jimi Hendrix dans un solo de guitare, le morceau Soul Sacrifice de Santana avec son solo de batterie, mais aussi la reprise du titre des Beatles With a Little Help from My Friends par Joe Cocker, ou encore l'interprétation de Tommy par les Who. Le festival s'est tenu non pas à Woodstock, mais à 80 km dans la petite ville de Bethel, sur le terrain d'un fermier local. Plusieurs chanteurs et groupes ont refusé de venir jouer, notamment les Beatles, les Doors, Led Zeppelin ou encore Bob Dylan et Frank Zappa. Le groupe Sweetwater devait faire l'ouverture, mais pris dans les embouteillages, il a dû annuler. C'est Richie Havens, un chanteur de folk peu connu, qui l'a remplacé. Et Richie Havens fut rappelé 7 fois sur scène, mais n'ayant pas assez de chansons en stock, il a terminé sur Freedom, un titre complètement improvisé. La citation du jour est signée Bob Dylan. « Si tu n'as pas tout ce que tu veux, réjouis-toi de ne pas avoir ce que tu ne veux pas. »
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0: Nous allons faire un tour sur le canapé en ce premier jour de la semaine et c'est Natacha Charbonnet qui nous y convie. Bonjour Natacha.
1: Bonjour.
0: Expliquez-nous.
1: Alors aujourd'hui, je vous présente Freud, le moment venu de Suzanne Leclerc et William Rome. Et vous verrez, c'est pas tellement le divan. Pas vraiment.
0: Ah, bon.
1: Non. Aujourd'hui, c'est d'un roman graphique et biographique dont je viens vous parler. Une bande dessinée intimiste qui parle de la fin de vie de Freud et de la fin de vie tout court.
0: Oui.
1: Une bande dessinée sensible et sobre à la fois, en noir et blanc, avec quelques incursions de bordeaux et de noir bleuté, donnant une dimension esthétique très réussie à l'ouvrage. En 1923, le célèbre neurologue et fondateur de la psychanalyse Sigmund Freud a 67 ans et découvre qu'il est atteint d'un cancer maxillaire, donc de la mâchoire. Gros consommateur de cigares et de cocaïne, le père de la psychanalyse se retrouve face aux affres de la maladie et qui plus est d'une maladie incurable qu'il devra supporter pendant 15 ans, mais aussi de la montée du nazisme et son exil à Londres où il mourra. Suzanne Leclerc, auteure canadienne de ce roman graphique, est psychiatre et sa grande connaissance de la psychanalyse lui a permis en toute légitimité de dresser le portrait de fin de vie de Sigmund Freud. Depuis 2016, elle a rejoint un groupe de travail et de recherche sur l'aide médicale à mourir, des réflexions éthiques qui résonnent dans ce livre. Ses études au département des beaux-arts de l'Université Concordia de Montréal l'ont conduite au dessin, mais aussi à la peinture. Elle est donc l'auteur des dessins de cette bande dessinée. Le second auteur de Freud, le moment venu, William Roy, est monteur et réalisateur de documentaires et de fiction, tout en se passionnant pour la bande dessinée et notamment la réalisation de storyboards, entendez par là, c'est le scénario d'une bande dessinée. La collaboration de ces deux auteurs donne naissance à un roman graphique particulièrement réussi qui montre un autre visage du célèbre psychanalyste et nous expose un pan de sa vie méconnu. L'exil de Freud vers l'Angleterre le sauve d'une extermination dans les camps nazis du fait de ses origines juives, mais c'est 15 années de souffrance qui attendent le psychanalyste atteint d'un cancer impitoyable et incurable. À la détresse intérieure de l'homme malade se mêle le désarroi de communautés massacrées par Hitler. Les douleurs des symptômes de la maladie sont représentées par des tons bordeaux au fil des pages avec des visages torturés, hurlants. Au premier tiers du livre, en pleine page, Sigmund Freud parle du moment venu en formulant le souhait qu'on ne le laisse pas souffrir. Une réflexion qui a beaucoup de résonance dans notre actualité où les débats se multiplient autour de l'euthanasie et le droit de mourir dignement. Une poignée de main à la page suivante symbolise le pacte entre Freud et son médecin promettant le départ, abrégeant les souffrances inutiles. Le drapeau rouge du nazisme rappelle les tons bordeaux évoquant la maladie comme un mal qui ronge d'un côté un homme et de l'autre un pays. La fin du roman graphique extrêmement forte parlant de la libération du médecin devenu patient nous laisse plonger dans une profonde réflexion éthique. Enfin, à la suite du récit, une annexe particulièrement intéressante donne de multiples précisions médicales, techniques ou tout simplement biographiques sur les différents personnages évoqués. Une bande dessinée particulièrement réussie.

0: jolie et instructive, très esthétique, que vous pouvez dès à présent retrouver dans les rayonnages de la médiathèque municipale Jean Roux de Ribérac.
1: Eh bien, on ne manquera pas de venir la lire. Merci beaucoup, Natacha.
0: Merci.
1: Et à très bientôt.
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Bonjour, ma sélection télé pour votre soirée du samedi 15 août. Nouvelle soirée de jeu sur TF1. Arthur présente Le Dernier Cercle, son nouveau jeu de culture générale. 50 candidats s'affrontent sur une série de questions et 6 niveaux de difficulté, mais un seul d'entre eux pourra l'emporter. Encore une soirée d'athlétisme et de championnat d'Europe sur France 2. Autre ambiance sur M6 avec les soirées spéciales de scène de ménage. Dans des sketchs de l'été, chaque couple poursuit ses situations et son évolution. Mariage pour certains, nouveau travail pour d'autres ou encore le passage du cap des 30 ans. Une nouvelle enquête sur France 3 avec meurtre à Arles lors de l'élection de la reine de la ville. Une femme disparaît juste avant le mariage de Manadier. L'enquête est lancée par la future mariée et son coéquipier. Le magazine Échappée Belle fait une escale gourmande en Martinique. Sur Arte, on part à la découverte des mystères de Santorin. Et puis enfin de la musique sur W9 avec les 20 tubes préférés de l'été des Français. Excellente soirée télé à tous.

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1: Bonjour à tous, c'est Gianni, on se retrouve pour vos idées de sorties. Dimanche 16 août, deuxième jour de la fête Saint-Roch-Lille, avec au programme un baptême de moto de 10h à 17h. À 10h, rallye pédestre. À 16h, l'ouverture de la fête foraine. 17h, grand défilé de chars. À 20h, jambon braisé, haricots couen pour le repas. De 21h à 2h, soirée dansante animée par Thierry Combo. À 22h30, défilé lumineux. Et à 23h, feu d'artifice. Dimanche 16 août, à 20h30, à Mansignac, Mégaloto animé par Lionel et organisé par l'association Les Amis du Pain. C'est 10€ par personne, le carton à volonté, avec 18 parties, de nombreux lots à gagner, avec une tondeuse robot, 6 chariots garnis, des cartes cadeaux de 500 ou 1000€ et bien d'autres lots à corps, avec bien sûr restauration sur place, frites, kebab, burgers, buvettes, pâtisseries et glaces. Lundi 17 août, troisième jour de la fête Saint-Roch-Lille, avec au programme à 9h30 une visite guidée histoire et découverte de l'île, à 14h concours de pétanque, à 15h ouverture de la fête foraine, à 19h30 restauration avec l'association Les Passe-Temps de l'île, à 21h karaoké animé par Aquarelle et à 22h défilé de chars illuminés. Puis mardi 18 août, dernier jour de la fête Saint-Roch-Lille, avec au programme à 8h30 randonnée pédestre, à 14h concours de pétanque, 15h ouverture de la fête foraine, à 19h30 repas grillade, à 20h30 le tirage au sort de la tombola, à 21h soirée dansante costumée animée par Jean-Marc DJ, accompagnée d'une bataille de confettis, et à 2h clôture de la fête Saint-Roch 2026. Chaque mardi du mois d'août à Le Pizou, les festines de 18h30 à 23h30, c'est un marché gourmand musical avec des cadeaux et des mascottes où chaque mardi des DJ et artistes viendront animer vos soirées. Vendredi 28 août, méga loto à Ménesplay organisé par le club, c'est à la salle des fêtes à 20h45 avec de nombreux lots à gagner, tombola et jeux du bar, réservation au 06 07 35 20 70. Et voilà, c'était vos idées de sortie. Si vous voulez retrouver toutes ces informations, c'est sur le site internet de Liberté FM. Et si vous aussi vous organisez une manifestation et que vous souhaitez la faire diffuser sur nos antennes, c'est à contact@libertefm.fr. Et sur ce, je vous souhaite de passer une agréable journée.
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0: Dordogne, le magazine du conseil départemental sur Liberté FM. Bonjour, soyez les bienvenus. Ce magazine Dordogne consacré à l'insertion et les chiffres de l'insertion vont être présentés en assemblée départementale par Mireille Volpato, vice-présidente chargée de la solidarité, de l'enfance, de la famille, de l'insertion, de l'économie sociale et solidaire, élue du canton de Périgueux 2.
1: Monsieur le Président, chers collègues, en fait, le rapport d'activité qui est dans le rapport général est relativement succinct et parle surtout des personnes, des agents qui sont sur cette politique d'insertion et sur le RSA. Et là, on est en faire un petit peu un retour sur ce que j'avais fait lors de la précédente plénière sur le contexte, quelque part, à la fois du RSA et de la politique d'insertion, puisque on va ensuite enchaîner sur le rapport d'évaluation qui reprend ce domaine-là. Alors, c'est un rappel, puisque je vous en ai parlé lors de la dernière plénière, mais le RSA, ça veut dire quoi ? Ça veut dire qu'il y a des gens qui sont pauvres. Ça veut dire qu'il y a des gens qui sont pauvres et qu'on a un taux de pauvreté en Dordogne qui est supérieur à celui de la Nouvelle-Aquitaine, qu'on a un revenu médian qui est également inférieur, et qu'on a un taux de chômage qui est, là c'est pas dit, mais qui est supérieur à la Nouvelle-Aquitaine. En même temps, une des caractéristiques de la Dordogne, mais qui se retrouve beaucoup dans d'autres territoires et d'autres départements, c'est que il y a énormément de gens qui travaillent et qui sont toujours pauvres, c'est-à-dire ce qu'on appelle les travailleurs pauvres et les travailleurs modestes, qui ne peuvent survivre que parce qu'ils touchent le RSA ou la prime d'activité à côté de leur propre activité, soit parce que leur activité n'est pas suffisante en termes de temps, soit que c'est pas suffisamment payé. Alors, sur les foyers allocataires du RSA, nous en sommes toujours stables. Et avec à peu près l'ensemble des caractéristiques, mais on les connaît puisque malheureusement elles s'accentuent d'année en année. 55% de femmes dans le dispositif RSA et quel que soit le lieu où elles habitent en Dordogne, hein, partout les femmes sont surreprésentées dans le dispositif, c'est-à-dire qu'il y a moins de réponses, soit par le marché économique, soit par d'autres systèmes, il y a moins de réponses pour les femmes. Également, il y a très peu de couples, on est à peu près à 13-14%, donc ce qui veut dire que 87% des familles sont constituées de personnes seules, isolées, avec un isolement social pour certaines très marqué, et de personnes seules ou de familles monoparentales, dont 90% sont des femmes avec enfants. Et ça représente 30% des foyers bénéficiaires de l'allocation, c'est-à-dire 2860 foyers, qui sont des familles monoparentales en Dordogne, et qu'on retrouve sur tous les territoires, hein, en ville, à la campagne, partout. 61% des bénéficiaires ont des niveaux de diplôme inférieurs au bac, et presque la moitié sont sans qualification, et c'est pas anodin, effectivement, quand on cherche du travail. Par contre, ceux qui ont fait des études supérieures, il y en a quand même 23% et 9% qui sont au niveau agent maîtrise, quoi, à peu près. Alors ça, ce sont, en fait, c'est en termes d'indication, où c'est qu'on oriente ces personnes. Sur ces 9141 foyers, là, ce sont les chiffres de 2024, mais on a maintenant les chiffres de 2025. En 2024, fin 2024, 25% des allocataires étaient orientés vers plein emploi. Enfin, je sors les lunettes parce que sinon le photographe ne va pas le faire. Et 75%, en fait, étaient orientés vers le département et vers les 33 référents d'insertion qui devaient les accompagner. Au niveau de 2025, les chiffres ont bougé. Il n'y a plus que 17% qui sont accompagnés par France Travail, qui est le nouveau nom de Pôle emploi, alors que maintenant, il y a l'obligation d'inscription à France Travail pour tous les allocataires du RSA. Et donc, 81% ou 82%, je ne sais plus combien c'est exactement, c'est des virgules derrière, qui sont orientés vers le département et vers les référents d'insertion. Ce qui veut dire que, à la fois, c'est une population qui a de grosses difficultés pour aller vers l'emploi ou accéder rapidement à l'emploi, soit il y a une difficulté aussi pour France Travail à travailler sur des publics qui ont des difficultés. Alors bien évidemment, c'est le département qui reste le chef de file de l'insertion, hein, avec l'allocation et le dispositif, donc la politique départementale. Par contre, sur le budget, et on en parle régulièrement, mais parce que c'est important, l'allocation RSA, c'est une dépense obligatoire pour le département, et donc il faut rappeler qu'elle devait faire l'objet d'une compensation intégrale de l'État en tant qu'AIS, et ce n'est pas le cas depuis très très longtemps, on va dire. Sur 2025, il y a la non-compensation, le reste à charge, c'est-à-dire que le département doit piocher dans son budget pour que les gens puissent toucher le RSA, c'est 29 millions d'euros. 29 millions d'euros. Je me dis, c'est phénoménal, quoi. Hein. Et on sait qu'en 2026, prévisionnellement, puisque la dotation n'a pas bougé, prévisionnellement, on risque de passer à 33 millions d'euros sur le reste à charge pour le département. Ça fait réfléchir quand même. Hein. Alors, sur la politique départementale d'insertion, donc, effectivement, on était toujours dans les logiques de parcours avec deux dimensions, la mobilisation et la reprise de confiance. Hein, c'est, effectivement, on est plus sur le volet social et le volet autonomie, je dirais, personnelle et sociale. Et puis, sur le deuxième volet, c'est la formalisation d'un projet professionnel. Ça peut aller, ça peut prendre du temps, hein, on peut commencer doucement et puis aller progressivement vers un projet professionnel et l'emploi ensuite. Alors évidemment avec des limites et des parcours qui s'interrompent parce que les gens ont des difficultés ou des réponses n'existent pas sur le territoire, avec des situations familiales qui peuvent être extrêmement complexes. Et on n'a pas toujours les réponses ou les bonnes personnes pour amener les réponses. Et puis des autonomies de personnes qui restent très fragiles parce qu'on a souvent l'impression qu'on a réussi à accompagner et à trouver des solutions. Et puis malheureusement, la vie ou le système fait que ben, ça fonctionne difficilement et on doit repartir souvent de presque zéro. Donc là, toujours pareil, c'est effectivement les quatre axes de la politique d'insertion, l'accès aux droits, le lien social et la mobilisation, l'autonomie, l'emploi et la mise en activité. Alors en termes d'organisation, et c'est ce que vous avez dans le rapport d'activité, hein, sur les personnels, les agents du département qui travaillent sur à la fois l'allocation et sur la politique d'insertion. Donc il y a les responsables d'unités territoriales, les référents d'insertion, les infirmiers d'insertion, infirmières surtout d'ailleurs, et les conseillères en économie sociale et familiale qui font l'évaluation globale des situations, le diagnostic des personnes quand elles rentrent dans le RSA et leur orientation par la suite, donc l'analyse des besoins et la définition des objectifs des personnes et du parcours qu'elles vont pouvoir entamer. Donc cela, évidemment, en essayant d'avoir une logique de parcours et d'accompagnement avec des outils et des dispositifs adaptés. Alors on ne travaille pas seul, et ça on va le voir dans le cadre de l'évaluation, on travaille avec beaucoup de services et de directions du département, puisqu'il y a des spécificités, et on est aidé ici par d'autres agents, notamment par les agents de l'économie, et l'économie c'est à la fois l'agriculture et le tourisme, avec Service Europe, notamment sur le FSI. Avec l'agence culturelle pour tous les allocataires du RSA qui sont artistes, avec l'habitat, puisque le logement est une part très importante de l'insertion, le patrimoine, etc. Et puis, bien évidemment, avec le concours d'opérateurs externes. Alors, c'est même pas souvent associatif, c'est quasiment uniquement associatif. Hein. Alors, sur les moyens financiers, ben, ça n'a pas beaucoup bougé. Je voulais pas beaucoup bouger, donc des crédits du département majoritairement, très majoritairement, des crédits de l'Europe et des crédits d'État, très peu. Je rappelle que ce budget, cette politique d'insertion, la politique d'insertion est obligatoire, mais les moyens ne le sont pas. Donc en gros, on y met ce qu'on estime juste et nécessaire. Donc on y a mis sur 2025 un peu plus de 2 millions. Je sors le FSL, le Fonds de solidarité de logement, puisque là c'est fléché, c'est toujours la même somme, et c'est toujours pour les mêmes caractéristiques, on va dire. Et ensuite, on a effectivement la contrepartie du programme européen et les accompagnements budgétaires complexes, c'est-à-dire effectivement comment on aide les personnes à gérer leur budget. Quand on n'a pas d'argent, c'est difficile des fois de gérer un budget. Ensuite, effectivement, on a voté dernièrement le programme départemental d'insertion qui s'appuie sur des valeurs, en fait. Hein, c'est-à-dire que la solidarité doit être le fondement de notre politique, avec le respect de la parole et de la dignité des personnes, mais aussi le respect de notre parole, sur, effectivement, de faire ce que l'on dit. Et c'est important aussi vis-à-vis des personnes en difficulté. Et que cette politique doit être à la fois juste et bienveillante, parce que les personnes sont en difficulté et il n'y a pas besoin d'en rajouter. Alors, sur cette stratégie globale du nouveau PDI, bon, vous vous en souvenez peut-être, c'est à la fois ouvrir les portes du marché du travail, pour qui c'est possible, et soutenir au niveau des personnes pour qui sont dans une grande précarité ou l'isolement social, pour pas qu'elles tombent encore plus loin, avec toujours en tenant compte des inégalités territoriales, puisque tous les bassins de vie n'ont pas les mêmes ressources et toutes les personnes n'ont pas non plus les mêmes ressources. Et

rapport d'activité. Je vais essayer d'être assez rapide puisque la première partie du rapport d'évaluation reprend en fait à la fois à évaluer nos politiques départementales, dont celle-ci, et que cette évaluation qui a été faite par une cellule interne au département a été réalisée en parallèle, à partir de novembre 2025, en parallèle avec l'élaboration du programme départemental et du pacte territorial pour l'insertion. Donc cette évaluation, elle porte sur les publics, les objectifs poursuivis, les résultats, les effets et les impacts que cela produit, les moyens mis en œuvre, les partenariats et les évolutions et améliorations nécessaires, notamment avec l'outil programme territorial pour l'insertion. Alors c'est moins une évaluation qu'un panorama évaluatif, parce qu'en fait, ça s'appuie sur des documents d'études, des bilans et des entretiens, mais c'est limité parce qu'il y a une carence d'indicateurs quand même plus importants qu'on a besoin, et l'évaluation le dit à plusieurs reprises, mais c'est la pédagogie par la répétition quelque part, qu'on a besoin d'un outil pour véritablement avoir une meilleure connaissance à la fois des personnes, des parcours et des résultats qui sont induits ensuite pour poursuivre, les personnes et améliorer les dispositifs divers et variés. Alors, donc, ce que je vous disais, c'est que les premières parties de l'évaluation, en fait, reprend ce que je viens de dire tout à l'heure, qu'en termes de moyens humains, donc, elle précise qu'il y a 90 ETP, agents, sur tout le territoire qui participent à cette politique d'insertion, que ce soit ce qu'on voyait tout à l'heure, des référents d'insertion, des infirmières, des conseillères en économie sociale ou du personnel administratif, parce qu'il y a besoin de personnel administratif, puisque le RSA et la politique, ce sont beaucoup de démarches administratives également, et que sans ces administratifs, on n'arriverait pas à fonctionner. Alors, donc ça reprend également les aspects financiers et puis ça signale là aussi l'outil de suivi qui est manquant, le fameux IODAS. Je ne sais pas si vous connaissez certains, le IODAS est un outil de suivi administratif qui est en train d'être transformé justement grâce à cette évaluation, mais ça fait longtemps qu'on le dit, un outil de suivi de parcours, et avec, on travaille dessus avec la DSIN. Normalement, on devrait arriver à avoir une meilleure visibilité d'ici un an, à peu près un an et demi. Alors, au-delà de ça, ce que dit cette évaluation, mais je pense que beaucoup d'entre vous l'ont lu, c'est en termes d'effets et d'impact que la politique d'insertion, en fait, concerne chaque année un tiers des allocataires du RSA, à peu près 3000 personnes, qui intègrent des actions et dispositifs ciblés. Au-delà des 9000 foyers qui sont suivis par l'ensemble des référents d'insertion. Là, la politique d'insertion, c'est sur les foyers qui intègrent des actions. C'est pas la même chose. Donc, sur ces un tiers à peu près qui intègrent des dispositifs et qui sortent de ces actions, pour le retour à l'emploi, mais on est au jour J, à la sortie, 25%, c'est-à-dire 750 personnes par an, retournent à l'emploi. Et le parti des autres 25% c'est plutôt un retour sur la confiance en soi, la mobilisation, ce qu'on appelle des effets plutôt bénéfiques en termes de personnalisation et d'engagement sur un parcours. Également, cette politique d'insertion en termes d'effet impact permet de stabiliser le nombre de foyers, parce que s'il n'y avait pas de politique d'insertion, on pense qu'il y aurait beaucoup plus d'allocataires du RSA chaque année. Et qu'on doit tenir compte, cette politique également, des possibilités, ce que je disais tout à l'heure, des territoires et de l'environnement des personnes, et sur le fait que l'évolution des profils est de plus en plus compliquée, de plus en plus difficile, et une évolution, je dirais,

0: qui n'arrange pas la situation générale. 50% des allocataires du RSA sont dans le dispositif depuis plus de 5 ans et 28%, donc ce que je vous disais, sont des travailleurs pauvres ou modestes. Donc l'évaluation souligne qu'il y a nécessité d'avoir des politiques d'insertion ajustées aux besoins des personnes et notamment sur tout ce qu'on dit sur les obstacles, que ce soit l'accès à la santé, à la mobilité, à la garde d'enfants, au logement. C'est des obstacles qui, effectivement, obèrent la capacité des personnes à pouvoir se projeter vers une insertion professionnelle, notamment. En termes, là, on était sur les effets et les impacts. En termes de résultats, je rappelle que l'emploi, c'est une compétence État. C'est pas une compétence du département ni de la région, c'est une compétence État qui est exercée par France Travail en priorité et par le ministère de l'Emploi, et que les personnes qui intègrent les actions et dispositifs d'insertion, à plus de 90%, leur demande, c'est retrouver un emploi. C'est majoritaire, hein, c'est parce qu'on avait fait, on s'est appuyé sur deux évaluations qu'avait fait Force Recherche Sociale, ce sont deux cabinets d'études parisiens, effectivement, et chaque fois, les personnes, ce qu'elles demandent, c'est effectivement un travail. Sur ce qui avait été orienté, on a fait un focus sur 3 années. En termes de résultats, sur 3 années, sur les plus de 3000 personnes, 50% étaient sorties, dont 22% vers l'emploi, 21% sur la recherche d'emploi, 3% sur autres, on va dire déménagement, maladie, etc. Et 55% étaient encore dans des actions, dans des parcours, je dirais, qui continuaient. Ça, c'était pour la généralité. Sur les dispositifs d'accompagnement socio-professionnel, on est à 46% qui retrouvent de l'emploi, que ce soit des emplois très courts, à temps partiel, ou des emplois en CDI durable, hein, à temps plein. C'est très variable, hein, en termes d'emploi. Mais comme toutes les actions, je dirais, que ce soit France Travail ou les autres, c'est exactement la même chose. On est sur les mêmes schémas. Et si vous vous souvenez, quand j'ai fait le PDI, je vous montrais qu'effectivement, les propositions d'emploi, notamment via France Travail, étaient à 90% sur des emplois très courts, extrêmement court. Donc sur les ACI, il y a un taux qui est un peu supérieur, puisque 48% vont majoritairement vers l'emploi. Sur les travailleurs indépendants, il y a, sur le dispositif accompagné par la Chambre des métiers, là il y a le maintien de l'activité à 80%, c'est-à-dire qu'on aide les personnes à pouvoir, comme pour les agriculteurs d'ailleurs, maintenir leur activité, et 20% retour plutôt vers de l'emploi classique. Pour ceux qui sont sur des liens sociaux, sur de la mobilisation, sur du logement, etc., il est difficile d'apprécier le résultat en termes d'emploi, puisque ce n'est pas l'objectif, en fait, de ces actions. C'est de préparer les personnes à pouvoir être beaucoup plus aguerries pour trouver un emploi. Alors, sur l'analyse, je vais y aller assez vite, là, et sur l'analyse des dispositifs, l'évaluation dit qu'il y a une offre qui est globalement positive et bien ciblée sur les types de publics, qui a une palette d'actions qui est riche, que les résultats sont dans la moyenne des objectifs programmés, avec des effets psychosociaux positifs, mais qu'il y a une difficulté quand même vers l'emploi durable, que c'est assez compliqué et qu'il y a besoin d'un outil. Là aussi, ça s'est répété plusieurs fois pour essayer d'avoir effectivement des indicateurs plus fins. L'analyse générale signale qu'il faut poursuivre l'accompagnement social, socio-pro et pro, mais renforcer quand même celui social étant donné le profil des publics aujourd'hui. Alors, il y a effectivement une analyse organisationnelle sur le fait qu'il y a beaucoup de territorialité, une multidisciplinarité, un ancrage, une coordination et des personnels spécifiques qu'on a en Dordogne, qu'on n'a pas ailleurs, d'ailleurs, et qu'il y a par contre un suivi qui est souvent insuffisant des sorties et qui un embouteillage presque des référents d'insertion qui sont un petit peu avec des portefeuilles lourds et que la qualité de l'accompagnement peut en être moindre, et qui ont des réflexions à mener, notamment sur les fiches de poste, sur la coordination, sur la charge administrative au niveau du central, et puis sur qui souligne, l'évaluation souligne quand même l'engagement des personnels et des équipes qui sont des atouts territoriaux sur l'ensemble de la politique d'insertion, avec un partenariat, je vous disais, ancien avec les associations, les institutions et France Travail également, avec un besoin d'amélioration de la lisibilité, de la communication et d'investiguer des passerelles vers les entreprises. En conclusion, pour être plus courte, que le PTI, c'est-à-dire le pacte territorial pour l'insertion, qui est la déclinaison avec les partenaires institutionnels des priorités qui sont dans le PDI et signalé dans cette évaluation. Ce PTI, donc, on le proposera en octobre, je crois, hein, et ça sera effectivement pour renforcer et structurer cette dynamique partenariale et cette dynamique de la politique d'insertion, en renforçant aussi l'animation territoriale, parce qu'il y a, souligne l'évaluation, un besoin un peu plus fort d'animation territoriale. Voilà, j'ai essayé d'être assez succincte, parce que je crois que ça faisait plus de 60 pages, et avec quelques répétitions, mais je vous dis, c'est la pédagogie par répétition.
1: Voilà pour cette présentation par Mireille Volpato, conseillère départementale de Périgueux 2, autour de l'insertion. Merci de votre fidélité. On se retrouve la semaine prochaine avec un tout autre sujet.

0: Bonjour, ma sélection télé pour votre soirée du samedi 15 août. Nouvelle soirée de jeu sur TF1. Arthur présente Le Dernier Cercle, son nouveau jeu de culture générale. 50 candidats s'affrontent sur une série de questions et 6 niveaux de difficulté, mais un seul d'entre eux pourra l'emporter. Encore une soirée d'athlétisme et de championnat d'Europe sur France 2. Autre ambiance sur M6 avec les soirées spéciales de scènes de ménage. Dans des sketchs de l'été, chaque couple poursuit ses situations et son évolution. Mariage pour certains, nouveau travail pour d'autres ou encore le passage du cap des 30 ans. Une nouvelle enquête sur France 3 avec un meurtre à Arles lors de l'élection de la reine de la ville. Une femme disparaît juste avant le mariage de Manadier. L'enquête est lancée par la future mariée et son coéquipier. Le magazine Échappée Belle fait une escale gourmande en Martinique. Sur Arte, on part à la découverte des mystères de Santorin. Et puis enfin de la musique sur W9 avec les 20 tubes préférés de l'été des Français. Excellente soirée télé à tous.
1: Détendez-vous, vous êtes

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0: 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Il est midi.
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Bonjour, ma sélection télé pour votre soirée du samedi 15 août. Nouvelle soirée de jeu sur TF1. Arthur présente Le Dernier Cercle, son nouveau jeu de culture générale. 50 candidats s'affrontent sur une série de questions et 6 niveaux de difficulté, mais un seul d'entre eux pourra l'emporter. Encore une soirée d'athlétisme et de championnat d'Europe sur France 2. Autre ambiance sur M6 avec les soirées spéciales de scène de ménage. Dans des sketchs de l'été, chaque couple poursuit ses situations et son évolution. Mariage pour certains, nouveau travail pour d'autres ou encore le passage du cap des 30 ans. Une nouvelle enquête sur France 3 avec meurtre à Arles lors de l'élection de la reine de la ville. Une femme disparaît juste avant le mariage de Manadier. L'enquête est lancée par la future mariée et son coéquipier. Le magazine Échappée Belle fait une escale gourmande en Martinique. Sur Arte, on part à la découverte des mystères de Santorin. Et puis enfin de la musique sur W9 avec les 20 tubes préférés de l'été des Français. Excellente soirée télé à tous.

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1: Bonjour à tous, c'est Gianni, on se retrouve pour vos idées de sorties. Samedi 15 août, fête Saint-Roch-Lille, avec au programme toute la journée vide-grenier, le matin concours de pêche et repas champêtre le midi, à 15h ouverture de la fête foraine, 17h jeux pour enfants et défilé de vélo-fleurs, 20h repas grillade de 22h à 2h, soirée dansante animée par le Martinix. Dimanche 16 août, deuxième jour de la fête Saint-Roch-Lille, avec au programme un baptême de moto de 10h à 17h, à 10h rallye pédestre, à 16h l'ouverture de la fête foraine, 17h grand défilé de chars, à 20h jambon braisé, haricots couen pour le repas, de 21h à 2h soirée dansante animée par Thierry Combo, à 22h30 défilé lumineux et à 23h feu d'artifice. Dimanche 16 août, à 20h30 à Mansignac, Mégaloto animé par Lionel et organisé par l'association Les Amis du Pain, c'est 10€ par personne le carton à volonté avec 18 parties, de nombreux lots à gagner avec une tondeuse robot, 6 chariots garnis, des cartes cadeaux de 500 ou 1000€ et bien d'autres lots à corps avec bien sûr restauration sur place, frites, kebabs, burgers, buvettes, pâtisseries et glaces. Lundi 17 août, troisième jour de la fête Saint-Roch-Lille, avec au programme à 9h30 une visite guidée histoire et découverte de l'île, à 14h concours de pétanque, à 15h ouverture de la fête foraine, à 19h30 restauration avec l'association Les Passe-Temps de l'île, à 21h karaoké animé par Aquarelle et à 22h défilé de chars illuminés. Puis mardi 18 août, dernier jour de la fête Saint-Roch-Lille, avec au programme à 8h30 randonnée pédestre, à 14h concours de pétanque, 15h ouverture de la fête foraine, à 19h30 repas grillade, à 20h30 le tirage au sort de la tombola, à 21h soirée dansante costumée animée par Jean-Marc DJ, accompagnée d'une bataille de confettis, et à 2h clôture de la fête Saint-Roch 2026. Chaque mardi du mois d'août à Le Pizou, les festines de 18h30 à 23h30, c'est un marché gourmand musical avec des cadeaux et des mascottes où chaque mardi des DJ et artistes viendront animer vos soirées. Vendredi 28 août, méga loto à Ménesplé organisé par le club, c'est à la salle des fêtes à 20h45 avec de nombreux lots à gagner, tombola et jeux du bar, réservation au 06 07 35 20 70. Et voilà, c'était vos idées de sortie. Si vous voulez retrouver toutes ces informations, c'est sur le site internet de Liberté FM. Et si vous aussi vous organisez une manifestation et que vous souhaitez la faire diffuser sur nos antennes, c'est à contact@libertefm.fr. Et sur ce, je vous souhaite de passer une agréable journée.
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1: Bonjour à tous, c'est Gianni, on se retrouve pour vos idées de sorties. Samedi 15 août, fête Saint-Roch-Lille, avec au programme toute la journée vide-grenier, le matin concours de pêche et repas champêtre le midi, à 15h ouverture de la fête foraine, 17h jeux pour enfants et défilé de vélo-fleurs, 20h repas grillade de 22h à 2h, soirée dansante animée par le Martinix. Dimanche 16 août, deuxième jour de la fête Saint-Roch-Lille, avec au programme un baptême de moto de 10h à 17h, à 10h rallye pédestre, à 16h l'ouverture de la fête foraine, 17h grand défilé de chars, à 20h jambon braisé, haricots couenne pour le repas, de 21h à 2h soirée dansante animée par Thierry Combeau, à 22h30 défilé lumineux et à 23h feu d'artifice. Dimanche 16 août à 20h30 à Mansignac, mégaloto animé par Lionel et organisé par l'association Les Amis du Pain, c'est 10€ par personne le carton à volonté avec 18 parties, de nombreux lots à gagner avec une tondeuse robot, 6 chariots garnis, des cartes cadeaux de 500 ou 1000€ et bien d'autres lots à corps avec bien sûr restauration sur place, frites, kebabs, burgers, buvettes, pâtisseries et glaces. Lundi 17 août, troisième jour de la fête Saint-Roch-Lille, avec au programme à 9h30 une visite guidée histoire et découverte de l'île, à 14h concours de pétanque, à 15h ouverture de la fête foraine, à 19h30 restauration avec l'association Les Passe-Temps de l'île, à 21h karaoké animé par Aquarelle et à 22h défilé de chars illuminés. Puis mardi 18 août, dernier jour de la fête Saint-Roch-Lille, avec au programme à 8h30 randonnée pédestre, à 14h concours de pétanque, 15h ouverture de la fête foraine, à 19h30 repas grillade, à 20h30 le tirage au sort de la tombola, à 21h soirée dansante costumée animée par Jean-Marc DJ, accompagnée d'une bataille de confettis, et à 2h clôture de la fête Saint-Roch 2026. Chaque mardi du mois d'août à Le Pizou, les festines de 18h30 à 23h30, c'est un marché gourmand musical avec des cadeaux et des mascottes où chaque mardi des DJ et artistes viendront animer vos soirées. Vendredi 28 août, méga loto à Ménesplé, organisé par le club, c'est à la salle des fêtes à 20h45 avec de nombreux lots à gagner, tombola et jeux du bar, réservation au 06 07 35 20 70. Et voilà, c'était vos idées de sortie. Si vous voulez retrouver toutes ces informations, c'est sur le site internet de Liberté FM. Et si vous aussi vous organisez une manifestation et que vous souhaitez la faire diffuser sur nos antennes, c'est à contact@libertefm.fr. Et sur ce, je vous souhaite de passer une agréable journée.
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Bonjour, ma sélection télé pour votre soirée du samedi 15 août. Nouvelle soirée de jeu sur TF1. Arthur présente Le Dernier Cercle, son nouveau jeu de culture générale. 50 candidats s'affrontent sur une série de questions et 6 niveaux de difficulté, mais un seul d'entre eux pourra l'emporter. Encore une soirée d'athlétisme et de championnat d'Europe sur France 2. Autre ambiance sur M6 avec les soirées spéciales de scènes de ménage. Dans des sketchs de l'été, chaque couple poursuit ses situations et son évolution. Mariage pour certains, nouveau travail pour d'autres ou encore le passage du cap des 30 ans. Une nouvelle enquête sur France 3 avec un meurtre à Arles lors de l'élection de la reine de la ville. Une femme disparaît juste avant le mariage de Manadier. L'enquête est lancée par la future mariée et son coéquipier. Le magazine Échappée Belle fait une escale gourmande en Martinique. Sur Arte, on part à la découverte des mystères de Santorin. Et puis enfin de la musique sur W9 avec les 20 tubes préférés de l'été des Français. Excellente soirée télé à tous.

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1: Bonjour à tous, c'est Gianni, on se retrouve pour vos idées de sortie. Samedi 15 août, fête Saint-Roch-Lille, avec au programme toute la journée vide-grenier, le matin concours de pêche et repas champêtre, le midi à 15h ouverture de la fête foraine, 17h jeux pour enfants et défilé de vélo-fleurs, 20h repas grillade de 22h à 2h, soirée dansante animée par le Martinix. Dimanche 16 août, deuxième jour de la fête Saint-Roch-Lille, avec au programme un baptême de moto de 10h à 17h, à 10h rallye pédestre, à 16h l'ouverture de la fête foraine, 17h grand défilé de chars, à 20h jambon braisé, haricot couenne pour le repas, de 21h à 2h soirée dansante animée par Thierry Combeau, à 22h30 défilé lumineux et à 23h feu d'artifice. Dimanche 16 août à 20h30 à Mansignac, Mégaloto animé par Lionel et organisé par l'association Les Amis du Pain, c'est 10€ par personne le carton à volonté avec 18 parties, de nombreux lots à gagner avec une tondeuse robot, 6 chariots garnis, des cartes cadeaux de 500 ou 1000€ et bien d'autres lots à corps avec bien sûr restauration sur place, frites, kebabs, burgers, buvettes, pâtisseries et glaces. Lundi 17 août, troisième jour de la fête Saint-Roch-Lille, avec au programme à 9h30 une visite guidée histoire et découverte de l'île, à 14h concours de pétanque, à 15h ouverture de la fête foraine, à 19h30 restauration avec l'association Les Passe-Temps de l'île, à 21h karaoké animé par Aquarelle et à 22h défilé de chars illuminés. Puis mardi 18 août, dernier jour de la fête Saint-Roch-Lille, avec au programme à 8h30 randonnée pédestre, à 14h concours de pétanque, 15h ouverture de la fête foraine, à 19h30 repas grillade, à 20h30 le tirage au sort de la tombola, à 21h soirée dansante costumée animée par Jean-Marc DJ, accompagnée d'une bataille de confettis, et à 2h clôture de la fête Saint-Roch 2026. Chaque mardi du mois d'août à Le Pizou, les festines de 18h30 à 23h30, c'est un marché gourmand musical avec des cadeaux et des mascottes où chaque mardi des DJ et artistes viendront animer vos soirées. Vendredi 28 août, Mégaloto à Ménesplé, organisé par le club, c'est à la salle des fêtes à 20h45 avec de nombreux lots à gagner, tombola et jeux du bar, réservation au 06 07 35 20 70. Et voilà, c'était vos idées de sortie. Si vous voulez retrouver toutes ces informations, c'est sur le site internet de Liberté FM. Et si vous aussi vous organisez une manifestation et que vous souhaitez la faire diffuser sur nos antennes, c'est à contact@libertefm.fr. Et sur ce, je vous souhaite de passer une agréable journée.

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0: Bonjour, ma sélection télé pour votre soirée du samedi 15 août. Nouvelle soirée de jeu sur TF1. Arthur présente Le Dernier Cercle, son nouveau jeu de culture générale. 50 candidats s'affrontent sur une série de questions et 6 niveaux de difficulté, mais un seul d'entre eux pourra l'emporter. Encore une soirée d'athlétisme et de championnat d'Europe sur France 2. Autre ambiance sur M6 avec les soirées spéciales de scènes de ménage. Dans des sketchs de l'été, chaque couple poursuit ses situations et son évolution. Mariage pour certains, nouveau travail pour d'autres ou encore le passage du cap des 30 ans. Une nouvelle enquête sur France 3 avec meurtre à Arles lors de l'élection de la reine de la ville. Une femme disparaît juste avant le mariage de Manadier. L'enquête est lancée par la future mariée et son coéquipier. Le magazine Échappée Belle fait une escale gourmande en Martinique. Sur Arte, on part à la découverte des mystères de Santorin. Et puis enfin de la musique sur W9 avec les 20 tubes préférés de l'été des Français. Excellente soirée télé à tous.
1: On se retrouve tous sur Liberté FM.

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1: Bonjour à tous, c'est Gianni, on se retrouve pour vos idées de sortie. Samedi 15 août, fête Saint-Roch-Lille, avec au programme toute la journée vide-grenier, le matin concours de pêche et repas champêtre le midi, à 15h ouverture de la fête foraine, 17h jeux pour enfants et défilé de vélo-fleurs, 20h repas grillade de 22h à 2h, soirée dansante animée par le Martinix. Dimanche 16 août, deuxième jour de la fête Saint-Roch-Lille, avec au programme un baptême de moto de 10h à 17h, à 10h rallye pédestre, à 16h l'ouverture de la fête foraine, 17h grand défilé de chars, à 20h jambon braisé, haricots couen pour le repas, de 21h à 2h soirée dansante animée par Thierry Combeau, à 22h30 défilé lumineux et à 23h feu d'artifice. Dimanche 16 août à 20h30 à Mansignac, mégaloto animé par Lionel et organisé par l'association Les Amis du Pain, c'est 10€ par personne le carton à volonté avec 18 parties, de nombreux lots à gagner avec une tondeuse robot, 6 chariots garnis, des cartes cadeaux de 500 ou 1000€ et bien d'autres lots à corps avec bien sûr restauration sur place, frites, kebabs, burgers, buvettes, pâtisseries et glaces. Lundi 17 août, troisième jour de la fête Saint-Roch-Lille, avec au programme à 9h30 une visite guidée histoire et découverte de l'île, à 14h concours de pétanque, à 15h ouverture de la fête foraine, à 19h30 restauration avec l'association Les Passe-Temps de l'île, à 21h karaoké animé par Aquarelle et à 22h défilé de chars illuminés. Puis mardi 18 août, dernier jour de la fête Saint-Roch-Lille, avec au programme à 8h30 randonnée pédestre, à 14h concours de pétanque, 15h ouverture de la fête foraine, à 19h30 repas grillade, à 20h30 le tirage au sort de la tombola, à 21h soirée dansante costumée animée par Jean-Marc DJ, accompagnée d'une bataille de confettis, et à 2h clôture de la fête Saint-Roch 2026. Chaque mardi du mois d'août à Le Pizou, les festines de 18h30 à 23h30, c'est un marché gourmand musical avec des cadeaux et des mascottes où chaque mardi des DJ et artistes viendront animer vos soirées. Vendredi 28 août, méga loto à Ménesplé organisé par le club, c'est à la salle des fêtes à 20h45 avec de nombreux lots à gagner, tombola et jeux du bar, réservation au 06 07 35 20 70. Et voilà, c'était vos idées de sortie. Si vous voulez retrouver toutes ces informations, c'est sur le site internet de Liberté FM. Et si vous aussi vous organisez une manifestation et que vous souhaitez la faire diffuser sur nos antennes, c'est à contact@libertefm.fr. Et sur ce, je vous souhaite de passer une agréable journée.
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0: Bonjour, ma sélection télé pour votre soirée du samedi 15 août. Nouvelle soirée de jeu sur TF1. Arthur présente Le Dernier Cercle, son nouveau jeu de culture générale. 50 candidats s'affrontent sur une série de questions et 6 niveaux de difficulté, mais un seul d'entre eux pourra l'emporter. Encore une soirée d'athlétisme et de championnat d'Europe sur France 2. Autre ambiance sur M6 avec les soirées spéciales de scène de ménage. Dans des sketchs de l'été, chaque couple poursuit ses situations et son évolution. Mariage pour certains, nouveau travail pour d'autres ou encore le passage du cap des 30 ans. Une nouvelle enquête sur France 3 avec meurtre à Arles lors de l'élection de la reine de la ville. Une femme disparaît juste avant le mariage de Manadier. L'enquête est lancée par la future mariée et son coéquipier. Le magazine Échappée Belle fait une escale gourmande en Martinique. Sur Arte, on part à la découverte des mystères de Santorin. Et puis enfin de la musique sur W9 avec les 20 tubes préférés de l'été des Français. Excellente soirée télé à tous.
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